qu'on voit danser le long des golfes clairs, à des reflets d'argent de la mer, des reflets changeants.